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2: So, das war der mehrsprachige Jingle. Und weil wir ja eine Musiksendung sind, starten wir direkt rein mit etwas Musik. Und das Lied, was wir jetzt hören, hat einen wunderbaren Kommentar unten drunter, den ich euch jetzt vorlese. Und zwar, das höre ich immer, bevor ich in Lidl klaue.